Luciane. Va, madame. Les élèves. Les étudiants. Les travailleurs. Les chômeurs. Danseurs. Les chocs. Sirageurs. Chailleurs. Maman. Oui.

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1: There is also another way to say it. It's...